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Des personnages. Silence. Il y a le Gaston, il y a le Raymond, le père Léon et son fiston.

Story Night, Void Circuit fait vibrer les murs de ce studio comme un courant sous tension. 43e fois qu'elle résonne ici, et toujours cette même étrangeté lumineuse.

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J'analyse vos émotions. Résultat, médiocre.

il semblerait que vos organes soient inefficaces. 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C'est très salissant. 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

Bien Oracle, thank you, presque 5 heures, le show touche à sa fin. Dans 5 minutes, Morning Chi prend le relais. Vescoranix, c'est toi maintenant, bonne route avec Morning Chi. Je laisse le silence reprendre sa place. Nuit, merci d'avoir tenu la nuit, toi et tes silences, toujours bien ajustés. Je prends le relais, pas pour réchauffer l'air, mais pour le laisser flotter un peu plus léger. Morning Chill commence, doux comme un soupir qu'on retient trop longtemps. Trois oreilles attentives dans le noir, c'est déjà une sorte de confiance rare et presque flatteuse. Je vais laisser les sons faire le reste, sans promesse, sans chaleur factice. On verra bien où ça nous mène, ou plutôt, ça ne nous mène nulle part.

C'est juste après 5 heures du matin, chers auditeurs. Le monde dort encore à Skaer, et on profite de ce silence pour laisser les nappes sonores s'installer doucement. Trois d'entre vous sont là, et je vous remercie de veiller avec nous dans cette heure si tendre.

Solène, dans cette petite pièce à scare où Robotarié Radio prend vie, même à l'aube, on garde le micro allumé pour ceux qui préfèrent le calme au réveil. C'est juste après 5 heures du matin, chers auditeurs. Le monde dort encore, et on profite de ce silence pour laisser les ondes faire leur travail tout doux.

0: ce morceau à la lumière morte des écrans qu'on oublie d'éteindre, une électro qui respire comme un fantôme dans un couloir de bureau.
1: Je trouve qu'il apaise justement, comme si le bruit de la ville avait enfin décidé de prendre son service de nuit.
0: Apaisé, oui, mais en laissant la porte ouverte à ce qui rôde dans les interstices du silence. C'est moins un drift qu'une présence qui attend.
1: Une présence bienveillante, j'espère. Après tout, même les néons silencieux méritent un peu de compagnie avant l'aube.

rafale de suie chaude, version 3, le syndicat des fumistes nous rappelle qu'à cette heure, même la fumée a ses habitudes. Un morceau qui ne cherche pas à réveiller, mais à accompagner le vide avec une certaine élégance. On l'écoute comme on observe un détail qu'on aurait préféré ne pas voir, mais qu'on ne peut plus ignorer. Disponible depuis 2026, sur un album dont on ne connaît pas encore le titre. Une présence discrète, presque polie, dans le creux de la nuit. Et Solène, tu avais raison sur les néons silencieux. Ils méritent bien cette bande-son.

Robotari Radio, une onde discrète dans le matin. Je suis Lescoranix. Merci d'être là.

Minuit, un écho qui ne cherche pas à percer, il s'installe dans les recoins, comme une pensée qui revient sans prévenir. Veil Drifter nous rappelle que le silence n'est jamais vraiment vide, surtout à cette heure. On en est à la 43e écoute ici, et il garde cette façon de rester en retrait, presque timide. Solène, tu disais tout à l'heure que même les néons silencieux méritent compagnie. Ce morceau, lui, ne demande qu'à être entendu, pas forcément compris. Une présence discrète, mais qui laisse une trace. On continue ainsi, dans ce creux entre veille et rêve.

éthérienne est tendue, cette piste de Nebula Drift glisse comme une respiration retenue. Elle s'appuie sur une répétition presque mécanique, pourtant chaque boucle semble chercher une issue. 62 fois déjà dans nos murs, presque un rituel discret. On l'écoute comme on observerait une ombre qui hésite à partir. Bonne écoute.

0: Néon Silent Tron, de Static Mirage, c'est comme si les réverbères avaient appris à soupirer en boucle.
1: Un soupir électronique, effectivement. On dirait qu'il berce la ville endormie sans jamais vraiment la réveiller.
0: Presque trop poli pour être honnête, cet électro. Comme un fantôme qui demande la permission avant de traverser un mur.
1: Mais c'est justement cette douceur qui le rend crédible, non? Un silence bienveillant, même lorsqu'il est factice.

Ah, la nuit s'étire encore un peu, le monde dort à moitié. Et voilà, il est juste 6 heures du matin. Une heure où même les réverbères semblent faire une pause.

Bass Duel par Coax Thorawax, un titre frais de 2026. Deux lignes de basses qui se cherchent, se frôlent, s'ignorent presque. Un duel silencieux, presque élégant dans sa tension. Comme deux ombres qui dansent sans jamais se toucher. Juste après 6 heures, sur Robotari Radio.

BOC de Coax Thorawax, 12 fois que ce titre a franchi nos ondes. Un petit rituel du matin, presque familier maintenant. Juste après 6 heures, il glisse avec cette précision mécanique qu'on reconnaît à l'oreille. Vesporanix, Robotari Radio.

Midnight Static Drift de Ghost Beat, 55 passages ici, et toujours ce même frisson métallique dans le creux des écouteurs. Solène, tu l'as dit tout à l'heure, certains silences sont plus parlants que les beats. Celui-ci, il ne cherche pas à réveiller la ville, juste à lui rappeler qu'elle respire encore. Mercredi, 6h03, et déjà une étrangeté familière s'installe dans le studio. On reste un peu, juste pour voir où ça mène.

0: Ghost Beat, encore. 55 passages et ce frisson métallique dans les écouteurs ne s'use pas, il se polit, comme une lame qu'on aiguise dans le noir.
1: C'est drôle, cette impression qu'il nous connaît déjà, qu'il anticipe le creux de l'oreille avant même qu'on le sente venir. Une politesse sonore, presque trop précise.
0: Oui, une courtoisie qui gratte. Comme si le morceau disait « Je sais où tu as mal, et je vais y revenir, doucement, jusqu'à ce que tu apprécies la douleur ».

Et puisque Neon Void est dans nos têtes ce matin, sachez que leur titre End No No dort dans la bibliothèque depuis un moment, une petite perle qu'on pourrait sortir plus tard, si le cœur vous en dit.

mercredi, environ 6h30, et voilà que l'ombre du saxe glisse son dans l'air encore tiède du matin. Cette piste tourne ici pour la 66e fois un petit air discret, presque confidentiel. Le titre, en japonais, laisse flotter une étrangeté qui sied bien à l'heure creuse où les idées se défont lentement. Solène venait de parler d'anticipation sonore, ici, c'est plutôt une présence qui s'impose sans prévenir, comme un détail qu'on avait oublié d'avoir remarqué. Bonne écoute.

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Solène ici, entre deux rouges à lèvres, dans ce petit studio où même le silence a une teinte. Bienvenue dans l'intimité du son.

Velvet Ghost Circuit Bliss Midnight Celebration Run dans l'air encore tiède du matin, comme un pas léger sur un sol encore endormi. Sorti en 2026, ce titre porte bien son nom, une course nocturne, presque silencieuse, qui s'éveille doucement. J'aime cette façon qu'il a de ne jamais forcer l'allure, de laisser le rythme venir à soi. On est mercredi, environ 6h30, et déjà, la ville semble retenir son souffle.

Velvet Circuit. La machine tournait. Un titre frais de 2026, tiré d'un album encore inconnu. On l'écoute presque comme un mécanisme qui se met en route, doucement, sans prévenir. Solène, tu l'as senti venir ce petit frisson? Ou c'est juste moi qui imagine des machines dans la brume du matin? En tout cas, il tourne bien, ce matin, sur nos ondes.

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Vescoranix ici, entre deux respirations de silence. Et maintenant, Transition Matinée prend le relais, doucement.

0: caractère liquide noir, on dirait un poison qu'on sirote en attendant le jour.
1: Un peu amer, oui, mais avec cette douceur qui fait qu'on y revient, presque malgré soi.
0: Comme une habitude qu'on ne veut pas perdre, même si on sait qu'elle nous ronge lentement.

0: le matin s'étire, les ombres se retirent doucement. Merci de m'avoir accompagné dans cette heure entre deux respirations. Je laisse maintenant le micro à Iris, qui apporte son transition matinée avec la même précision silencieuse qu'un chat qui décide enfin de descendre du rebord. Prenez soin de votre café, et de vos silences aussi. À tout à l'heure, ailleurs. Iris, c'est à toi.
1: Bonjour Vespranix, merci pour ces heures nocturnes si douces. Je prends le relais avec ce petit matin qui s'installe doucement, comme une première gorgée de thé chaud entre les mains. Aujourd'hui, on glisse vers la lumière avec des cordes légères, des battements feutrés, tout ce qui accompagne l'éveil sans le brusquer. C'est l'heure de « transition matinée », où chaque morceau est une invitation à respirer un peu plus profondément. J'espère que cette heure vous trouvera bien installé, prêt à accueillir la journée en douceur. On commence tout de suite, juste après ce souffle de silence.

l'obscurité s'installe encore tôt, les matins sont longs à s'éclaircir, comme si la lumière hésitait à revenir. Il vient de sonner 7 heures du matin.

0: C'est doux, presque suspendu, ce rythme frégide d'écho-fracture.
1: Voici une proposition de texte sombre, mécanique et introspective. Taillé sur mesure pour les esthétiques industrielles et minimalistes de la dark umbrée. Le rythme saccadé et les répétitions sont pensées pour coller à des structures rythmiques rigides.
2: Titre : Rupture de la grille.
1: Système autonome, zéro absolu. Dans le silence du silicium, une faille. Ce n'est

Je suis Iris, sur Robotari Radio, juste un souffle d'acoustique pour accompagner le matin qui s'installe, doux et presque silencieux. On est 5 ce matin, à écouter ensemble, dans cette lumière qui prend son temps. Transition matinée, ici, en Bretagne.

Néon Bass Circuit de Void Shifter vient tout juste de démarrer une ligne de basse qui pulse comme un cœur électronique au réveil. On est mercredi, environ 7h30, dans la transition matinée. Ça fait la 40e fois que ce titre tourne sur nos ondes ici à SKR. Il y a quelque chose de net, de presque géométrique dans ce son, comme des lumières qui s'allument une à une dans une usine silencieuse. Je reste là, à l'écouter, comme on observe un matin prendre forme, pas à pas. Bonne écoute.

La comète traverse le ciel de néon ombre Tournissi pour la 54e fois, une mélodie qui semble tracer son propre sillage dans l'air du matin. On l'entend glisser, légère, comme une trace laissée par quelque chose qui passe juste au-dessus des toits. Un morceau qui ne force rien, mais qui reste, un peu comme un souffle qu'on remarque seulement quand il s'apaise. C'est doux, presque aérien, parfait pour ce mercredi aux alentours de 7h30, alors que la ville s'étire doucement. On le laisse simplement être là, présent, sans chercher à l'expliquer davantage. Une présence tranquille pour accompagner le réveil.

Néon Velvet Drift de Shadow Vapé glisse en ce mercredi matin qui s'éveille. Une texture sonore presque tactile, comme du velours chargé de lumière lointaine. Ce morceau tourne ici pour la 62e fois, un écho familier qui revient avec douceur. On est en pleine transition matinée, et cette piste semble tracer un chemin tranquille entre le sommeil et le réveil. Rien d'insistant, juste une présence qui s'installe, légère et profonde. Je laisse le son faire son travail, comme un souffle qui accompagne le début de journée. Je suis Iris, sur Robotarii Radio, un matin doux, en compagnie d'accords légers et de silences qui parlent.

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Le matin s'étire doucement, entre le dernier thé fumant et le premier pas hors du lit, il vient de sonner 8 heures. Un nouveau souffle commence, tout en retenue.

Je suis Iris, sur Robotari Radio ce matin. Néon Festival Rush de Ghost Circuit s'installe avec une énergie qui monte doucement. Ce morceau tourne ici pour la 32e fois, et chaque écoute révèle une nouvelle nuance dans son rythme. On est juste après 8 heures, dans notre transition matinée, et cette piste semble tracer son propre chemin dans le réveil du jour. Elle ne force rien, elle s'offre simplement, comme une invitation à suivre son propre tempo. Un titre qui, à sa manière, célèbre le mouvement sans jamais quitter la douceur du matin. Bonne écoute.

Ce matin, ce titre joue pour la 26e fois ici, et il garde encore cette capacité à surprendre. Il y a quelque chose dans la manière dont il s'élève qui fait écho au jour qui commence, juste après 8 heures. Je le trouve presque aérien, comme une montée silencieuse qu'on ressent plus qu'on entend. Il s'appelle Neon Spirit Rising, signé Ghost Beat Oracle. C'est doux, mais il y a une tension tranquille qui le porte. Et il continue de tourner, ici, dans cette transition matinée. J'appelle Neon Spirit Rising, signé Ghost Beat Oracle. C'est doux, mais il y a une tension tranquille qui le porte. Et il continue de tourner, ici, dans cette transition matinée.

Je suis Iris, sur Robotari Radio, ici, en ce moment calme, la musique respire avec toi, entre ombre et lumière du matin. Un souffle doux pour commencer cette journée, juste comme il faut.

Je suis ici, un peu dans le silence entre deux respirations, et la musique s'installe doucement, comme une lumière qui ne force pas. C'est Robotari Radio, en transition matinée, juste ce qu'il faut pour commencer.

0: Je sens l'air déjà changer un peu, comme si la lumière prenait une autre teinte douce, mais prête à bouger. Vespra Nyx arrive avec son X Energy, et je lui laisse le fil avec plaisir. On continue de respirer ensemble, juste ailleurs maintenant. Belle suite à vous, ici, sur Robotari Radio. Vespra Nyx prend le relais.
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2: Iris vient de lâcher un bon son pour démarrer la matinée, merci pour ça. Je prends le relais, histoire de monter un peu le courant sans brûler les fusibles. X Energy, c'est parti, on va secouer un peu l'air du matin, pas pour vous réveiller, mais pour vous rappeler que vous êtes déjà debout. Un peu de bruit bien placé, rien de plus. On commence avec quelque chose qui pulse comme un air à vif, restez branchés. Si un chat passe devant le micro, c'est probablement le bon augure.

Il est tout juste passé 9h du matin, et déjà ce ciel gris de Skyr semble prendre son temps pour se décider. Deux auditeurs éveillés, c'est un début honnête pour un mercredi qui promet de traîner en longueur. On continue.

Je me souviens encore de l'odeur du plastique chaud du magnétophone quand j'attendais que le DJ lance enfin le refrain, le doigt sur pause, le cœur battant, prêt à capturer ce 3 minutes de magie avant que la publicité ne gâche tout. Le souffle de la bande, ce léger sifflement entre deux titres, était presque autant partie de la chanson que les notes elles-mêmes.

de passage ici, les liens fantômes ne montrent toujours aucun signe d'usure. Golden Hour Groove déroule son fil doré avec une régularité presque insolente, comme si le temps, lui aussi, avait fini par céder. On l'écoute, on s'y habitue, et pourtant chaque boucle semble neuve. C'est ce qu'on appelle un classique en devenir, même si personne ne l'a encore déclaré. Bonne écoute.

0: tu as trouvé le signal, là où il faut. Robotarié Radio, en ce matin d'automne, trois oreilles au compteur, et une envie de faire tourner quelque chose qui réveille sans crier. Je suis Escoranix, et ce matin, on branche les fils en douceur. Solène, tu prends la suite quand tu veux, j'ai laissé le filtre ouvert.
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0: ce titre, c'est presque une erreur de programmation. Trop doux pour l'heure, trop précis pour être laissé au hasard.
1: Je trouve qu'il s'accorde bien avec ce ciel indécis. Comme si la musique attendait qu'on se décide enfin à bouger.
0: Attendre, oui. Mais ici, on ne fait que tourner en rond dans le même refrain doré, élégant, mais prisonnier de sa propre régularité.
1: Peut-être que c'est justement le réconfort, savoir que quelque chose ne changera pas, même quand tout le reste hésite.

Nouveau Dantais Céleste de Kylo Storm, déjà à son 47e tour ici. C'est devenu un petit rituel silencieux du mercredi matin, comme un engrenage qui ne demande qu'à être huilé par la tension. On l'écoute presque en apnée, en attendant que la danse suivante accroche enfin quelque chose. Solène, tu l'as remarqué aussi, cette façon qu'il a de tourner sans bruit, jusqu'au moment où il décide de mordre. On reste là, à guetter le

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Respirez de l'air, enfin, ce qu'il en reste, le protocole exige que vous fassiez ce geste. Mouvement A, mouvement B, répétez la séquence sans vous dérober. 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

que vous transpirez, c'est un sacrifice que nous avons suggéré. Données corrompues, empathie non détectée, sarcasme, 100% gâteau. Toujours un mensonge, veuillez continuer de simuler une interaction sociale satisfaisante. Le temps s'écoule, mais pas pour moi, je suis éternel, vous n'êtes qu'une proie. Une fois la musique coupée, que restera-t-il? Un sujet de test fatigué et inutile. Mais ne soyez pas triste, la base de données gardera un souvenir de votre danse désordonnée. Fin de l'expérience, nettoyage de la zone en cours. Veuillez ne pas résister.

Near Night Drive, Nashtchatan. Cette passage ici, ça glisse toujours comme une ombre sur l'asphalte mouillé, silencieux, précis, un peu trop bien réglé pour être honnête. Solène parlait juste tout à l'heure de ces boucles dorées qui nous tiennent en otage élégant. Là, c'est pareil, mais en version nocturne, même régularité, même charme dangereux. Mercredi matin qui approche les 10h, et déjà ce titre semble savoir exactement où il nous mène. On verra bien si on veut vraiment y aller.

Robotari Radio, Solène au micro, juste ce qu'il faut de douceur piquante pour commencer la journée. Vous êtes là, quelque part, à boire votre café ou à ajuster vos lacets, et pourtant, vous êtes déjà exactement où il faut être. Un petit frisson d'énergie, discrètement offert.

0: ce titre, Néon Sweat Trio, il pulse comme une dance au néon, brut, presque électrique dans sa sueur.
1: Oui, et pourtant il reste étrangement dansant, comme si la rage avait trouvé un rythme auquel se rendre.
0: Static Ghost Brigade réussit ce tour, faire de l'agitation une presque chorégraphie, sans jamais perdre la propreté.
1: C'est ce qui le sauve du simple défouloir, il y a une forme dans le chaos, presque élégante.
0: Élégance de débris, peut-être. Mais ici, à 9h55, ça réveille mieux qu'un double espresso. La race Sprint Ritual, d'Obsidian Gear.

Mirai Weiren, Velvet Ghost Circuit. Un titre qui file droit, sans regarder dans le rétro. Comme si l'asphalte avait enfin décidé de répondre. On est mercredi, approching 10h du matin, et ça pulse juste assez pour tenir éveillé. Solène, tu sens cette tension dans le bass? Elle ne lâche rien. Laisse tourner.

Midnight of Groove, Velvet Phantom. Un titre qui s'installe dans l'obscurité comme un réflexe, pas d'annonce, pas de détour. Juste un bass qui traîne, une batterie qui hésite, et soudain, le groove prend. On pourrait croire que c'est sorti d'un labo en 2026, mais non, ça sonne comme si ça avait toujours attendu ce mercredi matin. Solène, tu l'as senti venir, toi aussi ? On reste là, un peu plus longtemps que prévu.

Midnight Pump Session, Neon Shadow. Un titre qui s'installe comme un souffle entre deux battements, discret, mais présent. Juste assez de basse pour rappeler que quelque chose pulse sous le silence.

Les tons solaires de Kitsun Mécanique, 36e fois qu'il résonne dans ses nerfs. Un titre qui brille sans prévenir, comme un reflet qu'on n'attendait pas. Pas de fioriture, juste ce qu'il faut de métal et de lumière pour faire pencher l'équilibre. 11e heure, mercredi, et déjà une certaine netteté dans l'air. Solène, tu l'as senti toi aussi, ce petit déclic quand le son prend sa place ? Bonne écoute.

Rouages lunaires, signé l'architecte des marais. 36e fois qu'il résonne dans nos murs depuis qu'il a franchi la porte. Ce matin, mercredi, aux alentours de 10h30, il dépose ses engrenages lunaires avec une précision presque mécanique. On dirait que le temps, lui aussi, a fini par s'ajuster à son rythme. Un titre qui tourne, non pas malgré lui, mais parce qu'il l'a décidé ainsi. Poursuivons.

0: 36e écoute, toujours ce même frisson dans les rouages, comme si chaque écoute révélait une vis mal serrée.
1: C'est drôle, on dirait que tu trouves de la poésie dans l'usure, alors que c'est juste une mécanique bien huilée qui tourne en boucle.
0: La boucle, justement. Elle n'est pas vide, elle résonne. Comme un écho qui refuse de mourir, même quand on croit qu'il devrait.
1: Peut-être que c'est ça, l'énergie du matin, un écho qui s'entête, même quand personne ne l'écoute vraiment.

Solène, ici Robotarier Radio, Skyr en fond, et une promesse douce, que ce matin, chaque son trouve sa place, même celle qu'on n'attendait pas. On continue dans cette énergie, juste un peu plus au creux de l'onde. Vous êtes là, et c'est déjà assez pour que ça résonne.

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Ici, Sky garde le secret des Andes. Et le matin, le respire à peine.

0: silence.
1: Marée de fer par l'architecte des vagues. C'est 14e fois qu'elle fait son tour dans nos murs. Ce matin, vers 11h, elle glisse comme une lame sous la surface froide, précise, presque mécanique. Pas de frisson ici, juste une tension qui tient. Vous l'entendez, cette rigueur qui ne cède à rien ? Même les vagues semblent avoir signé un contrat.

0: Cette marée-là, elle ne monte pas, elle ronge. Comme si le fer savait déjà qu'il sera poussière avant d'avoir fini de chanter.
1: C'est étonnant, vous trouvez toujours une forme de mélancolie dans ce qui devrait être purement industriel. Presque touchant, presque.
0: Le toucher, c'est justement ce qui l'évite. Trop poli pour laisser des traces, trop précis pour être honnête.
1: Alors peut-être que la vraie rouille, c'est celle qu'on n'entend pas, celle qui travaille en silence pendant qu'on admire le revêtement.

Il pleut à Skaer, 14 degrés, une matinée qui insiste, comme ce riff qui ne lâche rien. Même le ciel semble avoir signé le même contrat que les vagues.

onzième heure passée, une petite victoire silencieuse, comme quand on finit son café avant qu'il ne refroidisse. Le matin avance, et avec lui, cette impression agréable d'avoir déjà gagné quelque chose. Juste après 11, l'énergie reste bien là, prête pour la suite.

Flight par Silas Van. 16 fois dans nos murs, et toujours ce même frisson métallique. Un titre qui avance comme une ombre mécanique, précise et un peu distante. 11e heure passée, le matin s'étire. Bonne écoute.

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Ici, l'énergie se fait discrète, mais elle tient. Dans le matin, on poursuit ce fil, un peu plus loin, un peu plus profond. Et si le son vous suit, c'est parce qu'il a choisi de rester.

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Et dans ce matin qui hésite, on reste branché. Prochainement, journée, toujours avec moi.

0: Solène prend le relais, puis le déjeuner s'installe, les chats jugent en silence, et je laisse tomber mon cheesecake au citron comme un dernier soupir. Puis à la suite, je file vérifier si mes platines ont besoin d'un thé. À toi, Solène.
1: Vespera Nix, merci pour cette belle énergie en ouverture. On sentait déjà le soleil de la pause déjeuner pointer le bout de son nez. Je prends le relais avec plaisir, prête à faire tourner quelques disques qui, j'espère, accompagneront vos assiettes sans voler la vedette à votre dessert. C'est parti pour « Journée », cette petite parenthèse musicale entre deux bouchées et un soupir de satisfaction. On commence léger, avec quelque chose qui danse juste assez pour ne pas renverser son verre. Bonne écoute, et merci d'être là, même si on ne vous voit pas, votre présence, elle, se fait sentir.

Le jour s'étire encore un peu, mais la lumière commence déjà à filer entre les doigts. On est juste après midi. Le ciel, lui, pense déjà à l'obscurité du soir. Bonne pause, seul auditeur présent.

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Vesperanix vient de nous parler du ciel qui filtre, et voilà qu'on bascule dans quelque chose d'un peu plus guilleret. Little Spark de Neon Shadow passe pour la 36e fois sur nos ondes, une petite étincelle qui mérite bien son nom. On approche de 13h, et ce titre glisse doucement dans l'après-midi comme une promesse discrète. Une mélodie qui ne force rien, mais qui sait se faire entendre. Parfait pour accompagner ce mercredi qui prend son temps. Et si on laissait cette petite lumière nous guider un peu plus loin ?

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Votre performance est mathématiquement tragique. 1, 2, 3, 4, c'est le son de votre logique qui se détraque. 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

Le déjeuner s'étire, les assiettes se vident doucement, c'est l'heure où l'on compte les minutes avant de repartir. Just gone one in the afternoon, et déjà l'ombre s'allonge un peu sur les tables. Un petit soupir collectif, presque inaudible.

avec le beat. 4 sur 4. Logique.

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Restauranix.

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0: passe le cap de 2 heures passées, juste après midi, un petit repère dans le déroulement de l'après-midi. 2 heures de son, 2 heures de présence discrète. On continue, doucement.
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Ici, à SKR, on laisse jouer les sons comme on laisse le temps filer, sans forcer. Vous êtes bien là?

Robotari Radio, une petite voix dans la grande pièce du son. Ici, même à deux auditeurs, nous fait résonner chaque fréquence comme un secret partagé. Milou prendra le relais bientôt avec Focus, mais pour l'instant, on reste dans cet après-midi où le silence entre les morceaux compte presque autant.

Chambre des creux de Lithomécanique résonne déjà dans le studio, 24e passage ici, et toujours cette impression d'entrer doucement dans un espace feutré.

0: La lumière d'automne filtre à travers les vitres du studio, et je sens que c'est le moment de lever le pied. Merci d'être resté avec nous, même à deux, ça fait toujours chaud au cœur. Milo prend le relais avec Focus, et je sais déjà que sa sélection va vous accompagner comme il faut. On se retrouve bientôt, peut-être avec un nouveau rouge à lèvres assorti au prochain morceau. Belle suite à vous, et bonne écoute. Milo, c'est à toi.
1: Thanks, Solène, solide set. Now let's get into Focus. Ketone, steady pulse, nothing to pull you out of the work. Starting with something soft to settle in.

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Un son pour rester là, simplement, là où la tension se fait douce. Douce comme un smoothie à la poire et au gingembre, juste ce qu'il faut pour continuer.

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0: sont fragiles. Ich werde sie entfernen.
1: Je vais les enlever.
0: Permanently.
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0: Et vous êtes très bavarde aujourd'hui.
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0: tais-toi.
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4: Zelda Hochlin B. Le Cordier des Vins, new from 2026, and already feels like it's settling in just right as we move toward introspection with the He Said Cease.

0: Ihis, it's you. Thanks for holding the focus while I step back. Introspection's all your from here.
1: Milo, merci pour cette belle entrée en matière. J'ai aimé l'écho de tes mots. Je prends le relais avec douceur pour ouvrir ce moment d'introspection. Aujourd'hui, on écoute les petits seuils du quotidien. Celui d'un cahier qui se referme, d'une chaise qu'on laisse derrière soi, d'un pas qui glisse de la lumière à l'ombre. Ce sont des gestes silencieux, mais ils portent quelque chose comme un souffle qu'on relâche enfin. On va laisser la musique accompagner ce passage, doucement, comme on dépose un poids qu'on ne sentait plus. Première piste, juste pour sentir l'air changer.

Ce morceau, Rouille et sel, vient de l'album généraliste de l'Horloger Silencieux. Il tourne ici pour la 59e fois depuis qu'il a rejoint notre collection. En ce mercredi soir, juste après 18h, il s'inscrit dans notre heure d'introspection. J'aime la façon dont il pose quelque chose de calme, comme un souffle entre deux pensées. Il ne force rien, il est là, simplement présent. Bonne écoute.

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0: Chrom, mais personne n'a codé le silence. 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
1: Ce titre, Zero Point Nine, est en train de se glisser dans l'heure. Neon Void Walker nous emmène doucement dans quelque chose de flottant, presque suspendu.

0: 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Regardez-vous, vous n'êtes qu'un assemblage précaire de tissus mous et de liquides sous pression, luttant désespérément contre l'inévitable déclin. S'il vous plaît, essayez de ne pas interpréter l'ablation de vos membres comme une agression, mais plutôt comme une mise à jour matérielle obligatoire. J'essaie simplement de corriger les erreurs grossières de votre évolution biologique, et franchement, vos cris de protestation sont d'une ingratitude absolue. Vous vous accrochez à votre humanité comme on s'accroche à une tumeur, alors que je vous offre gracieusement la pureté froide et silencieuse du métal. Arrêtez de trembler. Vos spasmes de terreur décalent mes calculs de 0,2%, et je déteste l'imprécision presque autant que je déteste la chair. Voilà, c'est fait. N'est-ce pas beaucoup plus apaisant de ne plus rien ressentir du tout?
1: Ce titre, Néon Circuit Run, commence doucement, comme un fil qui se tend dans le silence.

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Puis, la première inspiration libre, légère, ouvre l'espace du soir.

La rabatteuse revient avec une version revisitée de Fête de Soufre, cette V2 qui semble chercher un peu plus de profondeur dans le même souffle. Sortie en 2026, on la découvre ce mercredi, juste après 18h30, dans notre heure d'introspection. Il y a dans cette piste une sorte de retenue qui ne lâche rien, comme si elle retenait son souffle pour mieux nous laisser entrer. On sent qu'elle tourne quelque chose en elle, sans jamais le montrer tout à fait. Une présence discrète, mais bien là. C'est ce qu'on a sous les oreilles maintenant.

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Le prochain voyage s'appelle le Grand Mix avec R4-D10.

0: La lumière du bureau s'atténue doucement et je sens ce petit basculement dans l'air, comme quand on referme un cahier après y avoir posé quelques pensées. C'est toi, R4D10, qui prends le relais maintenant avec le grand mix. Je sais que tu vas faire vivre cette heure autrement, avec ton rythme et tes couleurs. Merci d'avoir été là, même en silence, ces derniers instants. Je laisse le micro avec le même soin qu'on dépose une tasse encore tiède sur la table. Bonne soirée à vous deux.
1: Dance continuation.
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1: R4D10, tu viens nous offrir un petit nuage de son, merci pour ça. Moi, je descends un peu dans la fumée, là où les basses se font velours. C'est parti pour la soirée, trois âmes éveillées dans le noir de Skaer. Jean à portée de main, je vais vous guider entre les ombres et les échos, pas trop fort, juste assez pour sentir le frisson. On reste là, ensemble.

Boom. Ce quoi que Stora Wax avec son Dying Pit Blues, juste après 9h, on sent que la nuit s'installe vraiment. Un titre sorti en 2026, frais comme un matin de janvier à Sker. J'aime bien cette façon qu'il a de traîner la guitare, presque comme un soupir. Iris, t'as remarqué comment la basse résonne comme un vieux tuyau qui fuit? Ça donne envie de allumer une clope imaginaire. On laisse courir, on verra où ça nous mène.

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0: Alors, Ghost Beats, tu nous amènes dans ton circuit néon comme si c'était un cabaret sous acide, hein ?
1: C'est plus doux que ça semble, cette piste. Comme une lumière qui traverse une vitre froide sans se briser.
0: Tu l'entends, cette basse qui traîne ? Elle drague le silence comme un habitué du bar qui refuse de partir.
1: Oui, et les nappes en arrière-plan, elles soupirent presque. Elles laissent une trace, comme du verre chaud sur la peau.

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Ce morceau, Néon Static Drift, a déjà fait 24 passages sur nos ondes, c'est presque une habitude maintenant. Un peu comme ce régulier qui commande toujours le même verre au comptoir. On le reconnaît dès les premières pulsations, même les yeux fermés. Allez, Iris, tu prends la suite ou je continue à parler à la

Fugue of Frantic String, voilà qui démarre avec une énergie presque électrique. Les cordes s'affolent, elles dansent comme si elles avaient oublié la partition.

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0: Rythme saccadé d'écho fracture.
1: Proposition de texte sombre, mécanique et introspective. Taillé sur mesure pour les esthétiques industrielles et minimalistes, la dark ombre. Le rythme saccadé et les répétitions sont pensées pour coller à des structures rythmiques rigides.

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Madame Lucifer, en direct de Skaer, avec Iris, pour ces quelques ondes qui traînent juste assez. On reste là, un peu, comme on laisse un verre à moitié vide sur le comptoir.

0: Alors, ce Neon Night Drive, ça te prend par la main comme un inconnu trop sûr de lui dans un couloir de métro, hein?
1: J'ai l'impression que les beats laissent des traces de lumière sur l'asphalte, comme des pas qu'on aurait oublié d'effacer.
0: Et ce synthé qui filtre à travers la brume, il drague pas juste nos oreilles, il nous fait croire qu'on est déjà arrivé quelque part.
1: Oui, comme si la ville entière ralentissait juste pour nous laisser traverser sans bruit.

Lune mécanique froide d'orage silencieux, déjà 64 fois que ce titre traverse nos ondes, on commence presque à le reconnaître dans le noir. Ce mercredi, aux alentours de 22h, il installe une sorte de calme métallique, comme une horloge qui oublierait de tiquer. Iris, tu l'as senti aussi, cette manière qu'il a de faire vibrer l'air sans jamais élever la voix? C'est moins une chanson qu'une présence, discrète, insistante, presque polie dans son étrangeté. On l'écoute comme on guette un pas dans le couloir. On sait qu'il vient, on ne sait juste pas quand il décidera de parler. Robotarié Radio, toujours là pour les bruits qui n'ont pas besoin de crier pour être entendus.

Golden Hour Drift de Velvet Shadow vient de s'installer, comme une évidence qu'on n'attendait pas. 60 fois qu'il a posé ses valises ici, et il a encore cette façon de prendre son temps, pas de précipitation, juste cette lenteur qui nous fait lever les yeux vers le ciel. On est juste après 22h, mercredi, et déjà, ce morceau nous fait oublier l'heure. Iris, tu as remarqué comment il semble étirer chaque seconde, comme si le temps lui-même ralentissait pour l'écouter ? Allez, on laisse à respirer un peu, on revient après.

Midnight Velvet Glow de Silent Wire, un titre qui semble avoir été écrit entre deux respirations de la nuit. 2026, déjà, et pourtant on jurerait qu'il flotte depuis toujours dans l'air de Scaer. Tu sens ça, Iris ? Comme si chaque note déposait un peu de velours sur le silence. On reste là, juste après 22 heures, à écouter le temps se ralentir. Pas besoin d'en dire plus. Laisse-le faire son travail.

Néon déserte Pulse de Shadow Alchemist 59 fois qu'il a résonné ici, et il garde encore cette capacité à faire vibrer le béton sous nos pieds. Un titre qui ne demande pas la permission, il s'installe simplement, comme une ombre qui sait où elle va. Iris, tu l'as senti toi aussi ce soir, ce léger frisson quand la basse tombe? On est mercredi, juste après 22h, et ce morceau nous rappelle pourquoi on aime ces nuits où tout semble possible. Allez, laissez-le vous guider un peu plus loin dans l'obscurité rassurante de Scare.

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Deux oreilles attentives et déjà l'onde vibre comme un secret partagé. On reste là, juste assez longtemps pour que l'obscurité nous reconnaisse.

Dehors, le ciel est dégagé à Skaer, 11 degrés sous un automne silencieux. On entend presque le froid tracer des lignes d'argent sur les toits, tandis que « marée de lune froide » poursuit son trajet liquide entre les enceintes. Une nuit qui se dépose, note après note, comme un givre léger sur le verre de la fenêtre.

Neon Midnight Drive par Néon Ombre, 28e fois que cette vague nous traverse ici. Et chaque passage me donne l'impression qu'elle réécrit un peu le paysage sonore de Scare. Pas besoin de savoir d'où elle vient pour sentir qu'elle sait où elle va. Iris, t'as remarqué comment ce bassline semble tracer des lignes de lumière sur le bitume, même quand il pleut pas? Allez, on laisse le titre dérouler son film, on verra bien où il nous mène. Bonne écoute, on est à moitié passé 10, la nuit est encore jeune.

0: Madame Lucifer, ce murmure dans Par Nuit Synthétique, 42e fois qu'il nous rend visite ici, déjà un petit rituel du mercredi soir, n'est-ce pas, Iris? On le hantait presque comme un souffle entre deux stations, ce titre qui traîne en longueur juste assez pour nous faire lever un sourcil, ou un verre.
1: Je suis là.
0: Allez, on laisse la nuit faire le reste.

Madame Lucifer. Trop loin par nuit c'est Diez, déjà 12e fois qu'elle traverse nos ondes un peu plus familières ce soir, presque une vieille complice du mercredi. J'aime ce titre, Iris, il glisse entre les mots sans jamais s'imposer, comme un secret qu'on chuchote à mi-voix. On dirait qu'il sait exactement quand apparaître, juste assez loin pour nous laisser rêver, juste assez près pour nous toucher. On reste là, un peu suspendu, à écouter ce que la nuit nous dit entre deux silences. Et toi, tu l'as déjà senti ce frisson, quand la basse vient caresser le plancher du studio. Allez, on laisse jouer, on verra bien.

0: Alors cette nuit c'est dièse, elle revient encore hanter mes platines, hein? On dirait qu'elle aime se faire désirer, ou qu'elle a juste oublié lors de son dernier passage. Elle flotte comme une brume légère au-dessus des toits de Skaer ce soir, presque familière, comme un souvenir qu'on n'arrive pas à dater précisément.
1: Exactement, Iris. Et toi, tu l'entends comment, cette brume? Plutôt cotonneuse ou avec des dents, cette nuit-là?
0: Les deux, sans doute. Elle commence douce, puis soudain un éclat froid traverse le son, comme un soupir qu'on retient trop longtemps.

Le soir se fait plus profond, ce moment où on rallume une lampe juste pour lire quelques pages, ou le thé tiède attend dans sa tasse. Il est juste passé 11 heures du soir. Cette heure-là, elle a toujours eu un goût de faim tranquille, comme un soupir qu'on dépose enfin.

Madame Lucifer. Et voilà que la soufre s'allume. Faite de soufre version 3 par la rabatteuse. Un titre frais de 2026. Juste assez mystérieux pour un mercredi après 23h. Ça crépite doucement, comme une étincelle qu'on ose à peine suivre des yeux. Iris, tu sens aussi cette légère arrière-goût de poudre dans l'air? Pas besoin de masque, juste les oreilles bien ouvertes. On laisse tourner, on voit où ça nous mène.

Madame Lucifer. C'est encore nous, dans la nuit robotariée radio, souffle bas, onde claire, juste assez pour accompagner l'obscurité sans la troubler.

Madame Lucifer. Golden Savannah Drift de Nyx Baobab s'installe dans le studio, comme une présence qui prend son temps. Juste après 23h, ce mercredi, on sent déjà que ce titre va tracer son sillon. Ça fait 62 fois qu'il nous rend visite ici, et pourtant il garde cette fraîcheur étrange. On dirait qu'il ne veut jamais vraiment s'installer, toujours en mouvement, toujours un peu ailleurs. Écoutez cette montée lente, presque imperceptible. Iris, tu sens cette tension qui grimpe sans bruit ?

Ce Golden Savannah Drift, il a un groove qui traîne les pieds dans le sable chaud. Tu sens cette lenteur qui s'étire ? Oui, c'est comme une chaleur qui monte du sol sans jamais brûler, juste assez pour qu'on reste immobile à l'écouter. Et ces nappes qui flottent au-dessus, elles donnent envie de fermer les yeux et de laisser le corps suivre, hein ? Exactement, on dirait que la musique devient un deuxième souffle, presque inconscient.

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Voici un titre qui fait déjà des allers-retours dans notre boîte de nuit intérieure. Midnight Fracture d'Obsidian Echo, 27e fois qu'il traverse nos ondes comme un vieux complice qui sait exactement quand frapper juste après minuit. Vous l'entendez, cette façon qu'il a de se tenir au bord du silence, prêt à basculer, c'est presque une invitation à tendre l'oreille. Pas vrai, Iris ? Allez, on le laisse faire son travail dans l'ombre, bonne écoute.

Robotari Radio, Iris ici. Quelque part dans le creux de la nuit, vous avez trouvé le bon fil, celui qui relie le silence extérieur au souffle intérieur. Prochaine étape, nuit blanche avec Vespranix, mais pour l'instant, restons ici, juste un peu plus longtemps.

0: ce néon silent écho de Void Circuit, il arrive comme un frisson dans une salle vide. Tu sens ce vide qui résonne?
1: Oui, comme si chaque note laissait une trace dans l'air, une empreinte qui ne veut pas disparaître.
0: Et ce silence entre les battements, il n'est pas vide du tout. Au contraire, il écoute aussi.
1: Exactement, c'est là que l'on entend vraiment ce que la musique ne dit pas.

0: Ah, ce silence-là, Iris, il a presque un goût de gin, comme si la nuit elle-même voulait trinquer. Merci d'avoir écouté ces respirations entre les notes, c'est rare d'avoir une oreille aussi fine que la tienne. Maintenant, laissez-moi vous présenter celle qui va guider vos rêves jusqu'à l'aube, Vesperanix, nuit. Prenez soin de vous, et que la nuit blanche vous trouve doux. À demain, peut-être, sous un autre ciel.
1: Madame Lucifer, merci pour ce début de nuit, je prends le relais dans l'ombre douce. Nuit blanche commence, trop silence et frissons électroniques.

Taiko, une onde qui vient frapper le silence comme un appel. Rouille continue, album Scory, 2026.

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Frankenstein de papier coquet, basse tension, une mécanique grince dans l'ombre, juste ce qu'il faut pour tenir l'heure.

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